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4: Meine Damen und Herren, ich bin im Ruhe, ich darf Ihnen einen neuen Tanz vorstellen. Das war den Schlappenschlurf. Der Schlappenschlurf, das ist ein neuer Tanz.
5: Lasst uns nicht zu Hause hocken, machen wir uns auf die Socken, denn es ist was los in unserem Ort. Alle honorarpflichtigen Leute sind schon da und mit Sicherheit schon dort. Heute ist der Teufel los, die Band spielt